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1: Le journal François Chagnot. Bonjour François.
2: Bonjour à tous.
1: Une semaine après le passage à tabac et la mort de Philippe à Grande-Synthe, deux adolescents ont été mis en examen pour assassinat.
2: Oui, les enquêteurs envisagent la piste d'un guet-apens. L'Ukraine a les yeux rivés sur le Congrès américain. Aujourd'hui, Washington doit enfin voter une aide militaire très attendue de 61 milliards de dollars. Et puis, il faut s'unir ou mourir. Le député européen Pierre Larrouturou interpelle une gauche française très divisée avant les élections européennes.
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2: Deux adolescents de 14 et 15 ans ont donc passé une première nuit derrière les barreaux. Détention provisoire après une mise en examen pour assassinat. Ils sont soupçonnés d'avoir tabassé et tué Philippe, ce jeune homme de 22 ans, mort dans la nuit de lundi à mardi à Grande-Synthe près de Dunkerque. Les enquêteurs se penchent donc sur la piste d'un guet-apens, Pierre de Cossette.
3: Pour le juge d'instruction et la police judiciaire, l'urgence c'est de mettre la main sur d'autres suspects, car les enquêteurs de la brigade criminelle de Lille en sont convaincus. Les deux adolescents mis en examen hier n'étaient pas seuls lorsque la victime a été passée à tabac dans la nuit de lundi à mardi sur le parking d'un supermarché de Grande-Synthe. En arrêtant d'autres protagonistes, les policiers espèrent y voir plus clair sur le déroulé des événements et les raisons de ce déchaînement de violence. Seul le plus jeune des deux garçons reconnaît avoir porté des coups. Pour l'heure d'ailleurs, tout repose sur les déclarations des suspects déjà connus de la justice. Ils racontent s'être fait passer pour une jeune fille mineure sur un site internet de discussion et avoir fixé rendez-vous à Philippe. Ça n'a pas pu être établi avec certitude. Pas plus que le mobile du meurtre. Est-ce pour lui avoir fait payer le fait d'accepter un rendez-vous avec une mineure ou simplement un mobile crapuleux ? L'enquête va aussi s'intéresser à d'autres signalements parvenus à la police et qui font état de précédents guet-apens dans le secteur, qui eux n'ont pas connu une fin tragique.
2: Pierre de Cossette. Le brouillard de guerre s'épaissit au Proche-Orient. No comment en Israël après le bombardement d'une base de miliciens pro-iraniens en Irak cette nuit. Les États-Unis, eux, nient être à l'origine de cette frappe, même silence israélien au sujet de cette attaque de drones sur une base aérienne en Iran hier. Il pourrait s'agir de représailles de l'État hébreu une semaine après le bombardement massif de son territoire par l'Iran. L'Ukraine ne peut plus attendre, il faut des armes et vite. C'était l'appel lancé hier par Volodymyr Zelensky, le président ukrainien, qui aura les yeux rivés sur le Congrès américain aujourd'hui. En effet, les élus à la Chambre des représentants doivent enfin voter pour débloquer une aide militaire que Kiev attend depuis de longs mois, Loïc Loury.
4: 61 milliards de dollars pour l'Ukraine, 13 pour Israël ou 8 pour Taïwan, ainsi qu'un paquet de mesures populaires chez les conservateurs, comme l'interdiction de TikTok ou le gel d'avoir russe. C'est ce pot pourri législatif qui doit être voté aujourd'hui à la Chambre. Depuis près d'un an et demi, Washington, premier soutien militaire de Kiev, n'avait pas voté la moindre enveloppe d'aide pour son allié à cause des divisions politiques qui fracturent le Capitole. Afin d'en venir à bout, le chef républicain de la Chambre avait choisi de découper en morceaux ce vaste plan de 95 milliards de dollars. Pour le faire voter, il aura toutefois besoin de l'aide rare de ses adversaires démocrates, mais le texte, sauf surprise, devrait être adopté avant d'être envoyé au Sénat et enfin signé par Joe Biden. Une aide cruciale pour Kiev, sans quoi la guerre pourrait être perdue cette année, affirmait jeudi le patron de la CIA. New York, Loïc Loury, France Inter.
2: Et l'avenir de l'Ukraine, c'est un enjeu fondamental des élections européennes du 9 juin. Alors difficile pour la gauche française de produire sur ce sujet un message clair. Elle est divisée en 6 listes et la dernière en date, Changer l'Europe, c'est son nom, a été lancée il y a 2 semaines par le député européen et cofondateur du parti Nouvelle Donne, Pierre Larrouturou. Alors cet économiste, ancien socialiste, ancien écologiste, entend créer à gauche un électrochoc pour réunir son camp en 2 listes seulement. C'est les précisions de Laurence Perron et Maxime Lambrecq.
5: Pierre Larrouturou ne décolère pas les bisbilles et les égos qui font que la gauche part éparpillée à l'élection européenne, alors qu'en additionnant les forces, la gauche pourrait, selon lui, dépasser les 20%.
6: Le FMI nous dit qu'on peut avoir une crise 10 fois plus grave que la crise financière de 2008. On devrait arrêter les jeux d'enfants, les petits jeux d'appareils. Là, il n'y a pas de mot poli, c'est chacun qui veut voir si sa liste fait 2% de plus que le voisin pour préparer la présidentielle, alors qu'on sait bien en plus que les résultats européennes ne donnent aucune prévision sur les... Donc ça n'est pas sérieux.
5: Féru d'écologie et d'économie, il avait d'ailleurs alerté sur la crise des subprimes en 2008. Il prévient à nouveau, si on laisse la finance avancer comme un bateau ivre, le pire est à craindre. Si l'écologie n'est pas au cœur du pacte européen, la bataille du climat sera perdue et il propose d'en appeler aux peuples européens.
6: La liste Changer l'Europe propose un électrochoc démocratique que tous les peuples d'Europe, d'ici

0: quelques mois votent pour dire est-ce que oui ou non vous voulez une taxe sur la spéculation qui vous donnera de l'argent pour la rénovation thermique, est-ce que oui ou non vous voulez que l'argent de la Banque centrale, au lieu d'aller sur les marchés financiers, aille pour le climat et pour l'emploi.
1: Alors la liste sera-t-elle effectivement déposée le 16 mai au soir, la date de clôture des candidatures en 2019 ? Pierre Larouturou s'était fait élire sur la liste de Raphaël Glucksmann.
2: Laurence Perron et Maxence Lambrecq. S'il y a bien un parti qui ne partage pas ses angoisses, c'est bien le Rassemblement National. La liste menée par Jordan Bardella est grande favorite dans la plupart des enquêtes d'opinion. Marine Le Pen se rend, elle, à Mayotte aujourd'hui pour une campagne pour les européennes sur le thème de l'immigration clandestine. À Paris, la marche contre le racisme et l'islamophobie pourra avoir lieu. La justice suspend l'interdiction préfectorale de cette manifestation prévue demain. Elle estime que cette interdiction portait une atteinte grave et manifestement illégale à la liberté de manifester. C'est l'heure des vacances pour la zone B. Ça vous concerne si vous habitez notamment dans l'académie d'Aix-Marseille, de Strasbourg et celle de Rouen où ce week-end, de nombreux jeunes pensent plutôt à trouver un job pour cet été. 3000 offres pour avoir été présenté hier à l'occasion d'un forum pour les emplois saisonniers, Lucie Amadieu.
3: Devant les panneaux remplis d'annonces, Margot scrute les offres. Elle est prête à faire
4: tout et n'importe quoi. La restauration, des jobs d'hôtesse de caisse, enfin dans le commerce. Le tout, c'est de pouvoir travailler puis toucher un peu à tout aussi. Ça vous permettra de voir un petit peu ce qui peut se faire ou pas, quoi.
3: Découvrir un domaine différent de ses études, s'occuper, mais avant tout gagner de l'argent, ça compte pour Anaëlle, originaire de Tours, en études de droit à Rouen.
5: Il faut payer le logement, la nourriture, tout ça. Et donc c'est aussi pour aider mes parents et aussi pour avoir un peu d'expérience professionnelle pour les stages qu'on va avoir l'année prochaine.
3: Gauthier aussi compte sur ce job d'été pour étoffer son CV. Il s'entretient avec une directrice d'un centre de loisirs d'Elbeuf.
6: Quel projet professionnel ?
7: Devenir professeur d'anglais. Donc c'est pour ça que je me suis dit, travailler avec des enfants, ça peut me permettre de commencer mon parcours futur.
6: Ok, je vois pas de diplôme dans l'animation. Est-ce que tu es non diplômé dans l'animation ? Ok. On a une réglementation par les quotas jeunesse et sport, mais on a la possibilité de prendre quelques non-diplômés.
3: Par exemple, dans cet établissement, sur les 24 saisonniers nécessaires cet été, seuls 4 pourront être des débutants.
2: Lucie Amadieu de France Bleu Normandie. En football, l'affiche de demi-finale de la Ligue des Champions féminine est 100% française. À 19h, les joueuses de l'Olympique Lyonnais accueillent celle du PSG pour un match aller très incertain entre les deux meilleures équipes françaises. On attend plus de 35 000 spectateurs. La capitaine lyonnaise Wendy Renard se réjouit de retrouver de meilleures sensations après une blessure à la cuisse qui l'a immobilisée fin décembre.
8: C'est vrai que ça fait à peu près un mois que je suis revenu sur différents matchs aussi, différentes intensités. Je fais tout de mon côté pour pouvoir retrouver le plus vite possible, mais comme on dit, rien ne remplace la compétition, donc on peut s'entraîner dur en dehors. Voilà, le rythme vient avec la compétition, donc je me sens bien, même si je pense qu'il y a encore 2-3 ajustements encore à faire, mais mes qualités, je les connais. Donc, quoi qu'il arrive, je serai déterminé et prêt.
2: Voilà, c'était la capitaine lyonnaise Wendy Renard avant cette demi-finale de Ligue des Champions féminines ce soir.
9: Et en foot hier, une victoire pour Nice. Vous aviez...
2: Tout à fait. C'était la 30e journée de Ligue 1 chez les messieurs. 3-0 face à Lorient en ouverture de cette 30e journée qui se poursuit aujourd'hui. Nantes, Rennes et Lens qui reçoit Clermont.
9: C'était le journal de François Chagnot.